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1: Люди всех стран и континентов, через несколько минут могучий космический корабль унесет меня в далекий...
2: Chers amis lointains ou très proches, habitants de tous les pays et de tous les continents,
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2: Dans quelques minutes,
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2: J'ai peine à décrire ce que j'éprouve, mais il me semble que j'ai vécu toute ma vie dans l'attente de ce moment-là. J'ai vraiment le sentiment d'engager un combat sans précédent avec la nature.
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2: Le moral est bon, je poursuis le vol. Tout va bien, l'engin fonctionne normalement.

Salut tout le monde, c'est Jimmy Soko. Bon, je vous annonce la sortie officielle de mon titre Sewo, le morceau Zumba pour l'été. Et qui dit Zumba, dit chorégraphie. By Alex Zumba France. Let them know. Real tune. Four.